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Ouais. Soleil qui est levé demain s'il est à 12 minutes pour 6 heures bon matin. Vent, ou qui est senti qui a venté, sorti, façade soleil levant, soudi, façade soleil levant à 15 lieues par nez du temps. 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On vient temps qu'à traverser à 21 lieues par nez du temps et puis ça qu'à traverser façade soleil couchant. 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